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2: Bonjour à tous et à toutes. La fête de la cerise, c'est à Trosse-Minervois le 31 mai de 9h à 19h. La fête de la cerise accueille les producteurs de fruits et de produits locaux autour de sa légendaire tour, avec des animations diverses adaptées à tous les publics, fêtes familiales et de qualité, animations toute la journée. Les 5, 6 et 7 juin, c'est la 14e édition des Arts d'hiver à la salle polyvalente d'Alzonne. Sculpture, peinture, photos et dessins. Happy Manif, c'est à Limoux le 5 juin à 10h, 12h et 18h30. Happy Manif Walk on the Love Side vous propose, casque sur les oreilles, de devenir acteur d'un joyeux défilé propulsé par une balade chorégraphique, un jeu de rôle grandeur nature sur fond de cinéma. Dans quel but ? Celui de vous faire redécouvrir une ville que vous croyez pourtant connaître par cœur, en redonnant à la rue le sens qu'elle avait chez les surréalistes. Le lieu de tous les possibles, l'espace où adviennent les rencontres, les retrouvailles et même les coups de foudre. Au cinéma, c'est toujours plus beau. Dans le cadre du festival Évidence, Paradoxe, c'est à Coufoulens au théâtre dans les Vignes le 5 juin à 19h. Dans cette pièce, à la lisière entre le cabaret et la danse, Lauriane Wagner, chorégraphe et artiste complice du théâtre dans les Vignes, s'intéresse dans ses spectacles à l'impact de l'homme sur la planète. Dans Paradoxe, elle choisit de mettre en scène des créatures. Avec Mariole Dombre, chanteuse lyrique et aussi créature dans le cabaret travesti Madame Arthur, elle imagine un espace à la fois burlesque et léger. Autour de ces personnages fantasques, Lauriane Wagner réunit danse, créature et musicien. Exposition Les gestes en élégance, c'est jusqu'au 6 juin. Au printemps 2026, l'Esprit Rugby s'invite aux ESSAR, Espace Art et Culture de Bram, avec Pierre Armangot, maître artisan en métier d'art, maître ébéniste et sculpteur et créateur des célèbres ballons de rugby en bois. À travers l'exposition Les gestes en élégance, Pierre Armangot dévoile un univers où tradition, passion et excellence se rencontrent. Héritier d'un savoir-faire transmis depuis 1921, il transforme le bois en œuvre d'exception, faisant de l'ovale un symbole artistique reconnu bien au-delà du territoire. Plus qu'une démonstration de savoir-faire, c'est une véritable déclaration d'amour au métier d'ébéniste et aux valeurs humaines qu'il incarne, exigence, engagement et élégance. Venez découvrir un artisan qui fait rayonner le territoire et qui donne au bois une âme unique. L'entrée est libre et gratuite. L'exposition est ouverte au public du mercredi au dimanche de 14h à 18h. La 23e édition du festival de Bandas à Malepère, c'est les vendredis 12 et samedi 13 juin. Ce festival revient pour une édition exceptionnelle, riche en musique, en partage et en bonne humeur. La tournée insolite, visite guidée musicale, c'est à la grotte de Limousis le 14 juin de 10h30 à 17h30. La grotte de Limousis se visite donc de façon guidée en musique aux horaires suivants 10h30, 11h30, 15h30 et 17h30. Préparez-vous à des expériences sensorielles inédites. Le Salon du Livre et de la Littérature Régionale, c'est au foyer municipal d'Arzens le 14 juin de 10h à 17h. Les journées du 20 et 21 juin, rendez-vous dans l'Aude à Villa Savary pour la 5e édition d'un air de lavande. Les collines de Besse-Place vous accueillent sur son domaine familial et vous invitent à découvrir ou redécouvrir l'emblématique culture de la lavande. La rue Courtegère en fête, c'est le dimanche 21 juin de 14h à 22h. À l'occasion de la fête de la musique, rendez-vous dans la rue Courtegère pour découvrir la chanteuse Alison Shelley qui chantera de 18h à 22h. Par ailleurs, marché des créateurs, l'ouverture des magasins jusqu'à 22h ainsi que diverses animations vous seront proposées. Marché des producteurs de pays, c'est à Carcassonne à la cité médiévale, place du Prado, le 27 juin de 9h à 18h. Venez à la rencontre des producteurs audois et partagez leur passion et savoir-faire. 100% fermier, les marchés de producteurs de pays garantissent des produits en direct du producteur au consommateur avec en prime la convivialité et l'échange. 100% local, réservé exclusivement aux producteurs fermiers ou artisans, les marchés de producteurs de pays valorisent pleinement le territoire audois. À cette occasion, vous découvrirez une large gamme de produits viticoles et agricoles, vins, miel, fromages, charcuteries. Un marché proposé par l'association Bienvenue à la ferme, la ville de Carcassonne et la Chambre d'agriculture de l'Aude. Merci de votre attention, c'était votre agenda sur Contact FM Occitanie.
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1: Bienvenue à toutes et à tous dans ce numéro du MAG de l'environnement, réalisé en partenariat avec l'association ECLA, Écologie du Carcassonnais, des Corbières et du littoral audois. 9 mois après les grands incendies qui ont frappé très durement les Corbières et le Narbonnais, la reconstruction est en train de se mettre en place et on entend beaucoup parler de reboisement, de reforestation. Bref, l'arbre est au centre de toutes nos attentions. Nous avons souhaité, dans ce numéro, évoquer les relations, les interactions même, entre l'arbre, le végétal et le climat. Et pour aborder ce sujet, nous recevons Stéphane Thomas. Bonjour Stéphane.
2: Bonjour Maxime.
1: Alors Stéphane, vous êtes ingénieur en météorologie et climatologie. Vous avez passé une grande partie, si ce n'est la totalité de votre carrière professionnelle, au sein de la météorologie nationale, devenue maintenant Météo France. Donc les prescriptions météo n'ont aucun secret pour vous et vous déchiffrez ces données pour nous cabalistiques comme d'autres lisent la presse locale le matin.
2: Oui, j'essaye.
1: Vous habitez dans l'Aude maintenant depuis une dizaine d'années où, en honnête homme, vous cultivez votre jardin, mais un peu plus que votre jardin, puisque vous cultivez un verger, je crois, d'agrumes en agroécologie, cela va de soi. Mais vous vous adonnez également à l'apiculture. Alors vous êtes membre de l'association ECLA, et à ce titre-là, je crois que vous intervenez très régulièrement, vous présentez des conférences sur les sujets, bien sûr, que vous maîtrisez très bien, qui sont toujours liés au climat. Alors, actuellement, il y a un documentaire qui s'appelle « Cultiver la pluie », réalisé par Marc Kahn, et ce documentaire fait un peu le buzz dans notre région, il est largement diffusé dans le département. Ce documentaire, ce film, fait l'éloge de pratiques telles que l'agroforesterie, l'hydrologie régénérative, et on y reviendra un peu plus tard si vous voulez. Il évoque aussi le concept de ville éponge. Mais surtout, il fait un lien très fort entre l'arbre et le climat, et plus exactement entre l'arbre et la pluie. Alors Stéphane, d'une manière un peu peut-être provocatrice, mais est-ce qu'il suffit de planter des arbres pour faire venir la pluie ?
2: Eh bien, hélas, non, Maxime, hélas. On aimerait bien que ce soit aussi simple que ça, à commencer par les gens qui vivent dans le désert. Par exemple, dans le Sahara, ils aimeraient beaucoup, certainement, pouvoir planter des arbres et ainsi faire venir la pluie. Non, les choses ne sont pas si simples, mais ça n'empêche pas qu'il y a un rapport étroit entre l'arbre et le climat, entre l'arbre et l'atmosphère. Il y a des échanges qui sont des échanges riches. L'arbre est également un élément extrêmement important, on le sait, à de nombreux titres. Ce film également présente donc, comme vous l'avez dit, des thématiques sur l'agroforesterie, sur l'hydrologie régénérative, qui sont d'excellents thèmes et qui sont parfaitement adapté à la culture de l'arbre sous nos climats pour la plupart du temps. Par contre, non, hélas, ce lien direct, on ne peut pas l'avoir de cette façon-là.
1: Alors, est-ce que cette vision de l'arbre qui fait venir la pluie, elle vient pas aussi, et on le retrouve d'ailleurs dans le documentaire, de la littérature, et en particulier de la fameuse nouvelle de Jean Giono, qui est une nouvelle, un texte absolument magnifique et remarquable, mais qui n'est qu'une fiction, qui est l'homme qui plantait des arbres. On a l'impression que ce texte est devenu d'une fiction, est devenu une sorte de mythologie, mais quelque chose de réel. Alors, en vérité, quels sont les vrais bienfaits des arbres pour notre climat ? Parce qu'il y en a.
2: Oui, oui, oui, il y en a beaucoup, vous avez raison. Effectivement, ce très beau livre doit être pris pour ce qu'il est, pour un hymne à l'arbre et à sa plantation. Il faut absolument le lire et le conserver, il est extraordinaire. Mais par contre, les bienfaits de l'arbre ne sont pas exactement ceux qui sont décrits par le poète, par l'écrivain dans ce livre. Les bienfaits de l'arbre, on les connaît tous. Il y en a tellement, je crains que je vais certainement en oublier. voyez. L'arbre, on peut commencer par son feuillage, tout simplement, qui nous apporte une ombre assez extraordinaire. Les jours chauds et ensoleillés, comme on a aujourd'hui, par exemple, qui nous permettent d'avoir cette ombre rafraîchissante. Leur feuillage aussi, on oublie souvent, accueille des oiseaux, accueille des insectes, accueille toute une vie, toute une chaîne alimentaire qui est vraiment extrêmement importante. Il faut parler des racines aussi, et des racines qui maintiennent le sol, les racines qui sont un lien entre l'eau souterraine et l'eau aérienne, les racines qui vont permettre d'apporter au niveau du sol le carbone qui est capté dans l'air, l'azote également. Donc l'arbre est vraiment d'une très grande richesse, est vraiment très important pour nous, et il ne faut jamais oublier cette importance-là. Je citerai même peut-être aujourd'hui, vis-à-vis de l'humanité, le rôle le plus important de l'arbre. Si on devait supprimer tous les arbres qu'il y a aujourd'hui sur Terre, on libérerait dans l'atmosphère des quantités énormes de carbone, encore plus que ce qu'on a déjà aujourd'hui libéré dans l'atmosphère, et on aurait une telle concentration de gaz à effet de serre que un département comme l'Aude serait quasiment invivable. Il faudrait tous aller se retirer dans le Grand Nord pour arriver à survivre. Donc vraiment, l'arbre est important.
1: Oui, tout à fait. Dans l'idée que c'est l'arbre qui fait pleuvoir, en gros, à nouveau, peut-être pour démonter cette idée qui est quand même partiellement fausse, il y a la notion d'évapotranspiration, et on dit, oui, mais l'arbre, la transpiration de l'arbre, c'est ça qui va aussi participer à nourrir les nuages et à faire tomber la pluie. Qu'est-ce que vous pouvez nous dire là-dessus, Stéphane ?
2: Alors, effectivement, l'arbre transpire, l'arbre fait remonter l'eau du sol dans son feuillage, et son feuillage ensuite libère cette eau à partir du moment où les conditions extérieures le permettent, c'est-à-dire que les températures ne sont pas trop élevées. Quand les températures sont très élevées, l'arbre arrête de perdre cette eau. Il sait aussi à un moment donné réduire ce genre de choses aussi pour sa survie, tout simplement. Et donc ce phénomène est un phénomène très important qui peut, dans certains cas, libérer plusieurs dizaines de litres, voire plusieurs centaines de litres d'eau par jour et par arbre. Ce sont des quantités qui peuvent être énormes. Alors, sous nos climats, on est rarement sur de telles valeurs, et avec nos essences, c'est plutôt sous les tropiques qu'on va trouver de telles quantités d'eau. Mais malgré tout, ce sont de belles quantités d'eau. Par contre, si on les compare à l'atmosphère, les 10-12 kilomètres d'atmosphère qu'on a au-dessus de nous et qui sont pleines, qui sont remplies d'eau, justement sous forme de vapeur, invisible certes, mais ça représente une quantité d'eau importante. Et hélas, les plus grands arbres, même si on avait des arbres dans l'Aude qui montent à 50 mètres d'altitude, 50 mètres de hauteur, malgré tout, par rapport à l'épaisseur de l'atmosphère, on reste sur des quantités d'eau et des hauteurs qui sont vraiment infimes, et ont une action certes, mais une action vraiment négligeable, hélas, par rapport aux phénomènes qui sont à l'origine de la pluie.
1: D'accord, je crois que les choses sont très claires. Avant de poursuivre, nous allons faire une petite pause musicale, et justement, nous allons essayer de faire venir la pluie, mais pas en plantant des arbres, mais en écoutant Nana Vasconcelos, un percussionniste brésilien qui nous interprète sa danse de la pluie.

0: Après cette danse de la pluie brésilienne, Stéphane, il y a une question qui du coup nous vient tous aux lèvres, mais alors qu'est-ce qui fait qu'il pleut ?
1: Une excellente question. Alors je vais essayer de répondre de façon la plus simple possible et la plus rapide possible. Il y a une base qu'il faut comprendre, c'est que, donc, comme je l'ai déjà dit, l'air contient de l'eau sous forme de vapeur, invisible. Invisible à l'œil nu en tout cas. Il y a une particularité, l'atmosphère, plus il est chaud, plus l'air est chaud, et plus il peut contenir d'eau, et plus il est froid, ben, moins il peut en contenir, c'est logique. Alors, pour créer de la pluie, qu'est-ce qu'il faut ? Il faut partir d'une masse d'air quelconque, contenant obligatoirement une certaine quantité d'eau, et il faut la refroidir jusqu'à temps qu'elle ne puisse plus contenir l'eau qui est à l'intérieur. Et à ce moment-là, quand on arrive à la saturation, c'est-à-dire au maximum d'humidité que peut contenir cette masse d'air à cette température-là, eh bien on voit apparaître les nuages. Et puis ensuite, lorsque cette masse d'air continue à se refroidir, eh bien le nuage va être de plus en plus épais et va finir par lâcher des gouttes d'eau et va créer la pluie. Donc on a obligatoirement un phénomène de refroidissement d'une masse d'air. Ça ne peut pas être autrement. Il y a plusieurs façons de refroidir les masses d'air lors de leur déplacement. Elles vont rencontrer une montagne, s'élever. Elles vont s'affronter. Une masse d'air chaud, une masse d'air froid vont se rencontrer. La masse d'air chaud va se refroidir au contact. Il y a plusieurs façons de faire, mais c'est toujours sur des dimensions qui sont extrêmement importantes, qui ne sont pas aux dimensions de l'arbre ni de la forêt, en tout cas pas sous nos latitudes tempérées, même et surtout en climat méditerranéen.
0: Oui, avec des températures qui s'élèvent et un climat méditerranéen qui, de toute façon, a toujours été un climat sec.
1: Oui.
0: Avec des précipitations très fortes concentrées sur la période.
1: Tout à fait.
0: Voilà, de type orage, automne, mais pas sur une pluviométrie répartie sur toute l'année. Ça, c'est quand même le climat traditionnel méditerranéen qui est comme ça.
1: Tout à fait. Donc notre climat sec ne favorise pas justement ces précipitations.
0: Alors du coup, est-ce que le reboisement, cette reforestation peut-être massive, enfin bon, qui semble vouloir être exister dans les zones brûlées, est-elle réellement une bonne idée, une très bonne idée ?
1: Alors la réponse c'est ça dépend. Ça dépend de l'eau qui est disponible tout simplement. Si on se positionne en fond de vallée près d'une rivière, une rivière qui coule toute l'année telle que la rivière Aude par exemple, on peut planter des arbres, j'ai envie de dire, à volonté, en tout cas autant que de besoin. Selon qu'on est dans un espace naturel ou qu'on est dans un espace cultivé, on va pouvoir planter des arbres, en tout cas, sans se priver, puisque l'eau sera toujours disponible pour leur développement. Par contre, plus on va s'élever sur les collines, plus on va se retrouver dans des zones sèches, et moins les arbres auront d'eau disponible dans le sol, donc la sagesse sera d'en planter moins, et puis peut-être des arbres plus adaptés, justement, à ce qu'on appelle le stress hydrique, plus adaptés à ce manque d'eau, à un moment donné, qui fait qu'ils doivent arrêter de transpirer et attendre que la chaleur se passe pour commencer à reprendre leur cycle optimal.
0: Dans les pratiques dont on parle aussi beaucoup, à réinvestir dans les zones brûlées, il y a bien sûr le pastoralisme qui a presque été abandonné, en tout cas avec très très peu de troupeaux encore actuels. On a encore la mémoire, ou en tout cas les historiens ont la mémoire de ce qui a été le surpastoralisme qui a conduit au 19e siècle à une telle érosion des sols que l'État a dû intervenir et mettre en place des politiques très fortes justement de reboisement et notamment pratiquement en interdisant dans certaines zones ce pastoralisme, et j'insiste sur le côté surpastoralisme. Donc là, pastoralisme et reboisement vont-ils faire bon ménage ?
1: Oui, je pense que c'est la meilleure des questions qu'on peut se poser, qu'on doit se poser. C'est justement comment arriver à conserver les équilibres naturels. Avoir des arbres, on a vu, c'est indispensable. Il nous faut absolument des arbres, mais ne peut-être pas les laisser reconquérir, refermer les milieux de façon trop importante, comme on l'a laissé faire passer un temps. Revenir, par exemple, au pastoralisme tel qu'avant, mais justement sans rentrer dans un système de surpâturage. Et puis, il faut pas oublier l'agriculture également. L'agriculture qui a évidemment sa place, qui est nourricière, qui est indispensable. Et de la même façon, il faut trouver sa place, il faut lui laisser de l'eau également. Donc il faut que tous les équilibres soient là pour les animaux, pour les arbres sauvages, pour les arbres cultivés. C'est une mosaïque qu'il faut certainement recréer avec intelligence, de façon raisonnée, réfléchie. Et on doit arriver, on a les connaissances aujourd'hui qui doivent nous permettre de ne pas retomber dans les erreurs du passé.
0: Tout à fait. À en parler donc de pratiques qui vont dans le bon sens en consommant moins d'eau, donc l'agroforesterie et l'hydrologie régénérative. Alors d'abord peut-être une définition de ce qu'est cette hydrologie.
1: Alors, très bonne question. Je ne suis pas un expert en la matière, mais disons que c'est une hydrologie qui va essayer d'imiter un peu la nature, en reprenant ce que la nature sait faire de mieux, avec un écoulement d'eau un petit peu plus lent que ce qu'on a vu aujourd'hui, que ce que l'on fait, pardon, aujourd'hui. On a tendance à mettre beaucoup de digues, beaucoup de barrages, beaucoup d'éléments sur les rivières qui modifient en fait l'écoulement de l'eau, souvent qui le rend plus rapide, et cette hydrologie-là reprend toutes les recettes que l'on connaît déjà depuis longtemps, mais les met en musique de façon intelligente pour que les rivières reprennent leur espace et reprennent leur place, puissent s'étendre, et qu'une crue ne se traduise pas tout de suite en inondation. Voilà les atouts de cette hydrologie-là.
0: Et en particulier, la viticulture pourrait tout à fait se prêter à ce genre de culture, donc où on essaye effectivement de retenir au maximum l'eau qui nous vient du ciel, quoi.
1: Oui, la viticulture, toutes les cultures en général, effectivement, peuvent se conjuguer avec cette hydrologie permet justement de garder l'eau un petit peu plus longtemps, de la voir partir un petit peu moins vite. Donc, comme pour la densité des arbres, il n'y a pas une solution magique, il n'y a pas une solution absolue, universelle, qui est à appliquer de partout. Chacun connaît sa vallée, chacun connaît sa colline, chacun sait s'il est en versant nord, en versant sud, et par rapport à ça, connaît aussi l'état de son sol, à savoir si l'eau s'écoule plus ou moins vite dans le sous-sol ou pas. Voilà, il y a beaucoup d'éléments qui doivent être pris en compte, et à partir de ces éléments-là, construire des réponses au niveau local et qui soient les meilleures réponses que l'on sache donner aujourd'hui, voilà, avec ces méthodes naturelles, intelligentes et pertinentes, et qui permettent de se marier effectivement avec l'agriculture, que ce soit la viti ou une autre agriculture.
0: Donc peut-être aussi la monoculture de la vigne, qui a été celle des Corbières en particulier, mais aussi quand même dans le Narbonnais, est sans doute amenée à être un tout petit peu modifiée, avec beaucoup plus d'autres activités agricoles à côté de cette viticulture.
1: Il semblerait, déjà pour des raisons économiques, oui.
0: Voilà. Puisque nous avons avec vous un spécialiste du climat, il y a une question aussi évidente. Est-ce que ces grands incendies que nous avons vécus l'été dernier, et ces encore plus grands, mais ces méga-feux qui peuvent frapper en Australie, au Canada et même à la péninsule ibérique, ont un impact sur le climat?
1: Oui, oui, hélas, un impact important, parce que pour nous, cet incendie dans les Corbières, c'est entre 15 et 17 000 hectares selon la façon de compter, ce qui est énorme. Mais il faut savoir que tous les ans, ce sont des millions d'hectares qui brûlent dans le monde entier, si on tient compte des feux qui ont lieu, entre autres, en Sibérie et dans le Canada, au Canada, pardon, qui sont d'immenses pays par rapport aux nôtres, et qui sont couverts également, alors de forêts peut-être pas toujours d'une grande densité, mais de forêts quand même, qui émettent des quantités de gaz à effet de serre. Donc en fait, c'est le carbone qui avait été stocké dans les arbres qui se retrouve à être relibéré. Donc non seulement il y a ce carbone qui est relibéré, mais il y a également la problématique des fumées aussi, qui ont un impact sur le climat. Dans un premier temps, ces fumées ont tendance à plutôt refroidir le climat, parce qu'elles forment un écran. Le temps qu'elles retombent au sol, c'est en gros entre 3 mois et 1 an, 2 ans exceptionnellement, mais on est plutôt entre 3 mois et 1 an. Et au bout de cette période-là, les cendres étant retombées au sol, de toute façon, on se retrouve à avoir une reprise du changement climatique, de son réchauffement, tel qu'on l'avait auparavant. Ça ne l'efface pas pour autant.
0: Alors, une autre question sur le climat et notre avenir climatique. Est-ce que vous pourriez nous donner un aperçu de ce que pourrait être notre climat dans notre région, les Corbières, Narbonnais, enfin tout le département, vers 2050? Je ne vous demande pas un pronostic, hein, mais...
1: Non, mais en fait, la question est beaucoup plus facile à répondre que ce que l'on croit. C'est vrai qu'on dit toujours, mais bon, ils ne sont pas capables de prévoir le temps du lendemain. Comment font-ils pour savoir le temps en 2050? Eh bien, en fait, c'est que ça n'a rien à voir. Le temps qu'il fera dans une heure ou demain, c'est le chaos perpétuelle qu'on voit sur les images satellites qui sont diffusées à la télé le soir, par exemple. Et donc, il faut prévoir ce chaos à quelques minutes, quelques heures près, savoir exactement l'intensité des choses. On est dans une discipline extrêmement complexe. En ce qui concerne le changement climatique, c'est beaucoup plus simple puisqu'on change la composition gazeuse de l'atmosphère. Donc, en changeant la composition gazeuse de l'atmosphère, on sait exactement quels sont les ingrédients qui le composent à un moment donné. Et comme le pâtissier sait exactement s'il met trop de farine, plus de beurre ou etc. ce qu'il va obtenir, eh bien nous, de la même façon, on sait qu'en modifiant les ingrédients qui composent l'atmosphère, on va obtenir telle température plus importante ou pas. On est sur une prévision, je ne sais pas vous dire le temps qu'il fera le 17 août 2050, mais par contre, je sais vous dire quelle sera la température moyenne globale aux alentours de l'année 2050. Voilà.
0: Alors, je n'ai pas précisé dans ma question, et c'est un tort, si l'on ne fait rien, si l'on ne change pas d'ici là, évidemment, nos pratiques, bien sûr, il aurait fallu les changer et commencer à les changer sans doute bien avant pour avoir un impact moindre en 2050, mais si on commence vraiment à prendre les choses en main, est-ce qu'on peut espérer maintenant avoir un effet en 2050 ?
1: Oui, on a de l'espoir, absolument. À partir du moment où on commencera à devenir raisonnable, sage, et qu'on arrêtera d'émettre sans arrêt ces gaz à effet de serre, donc essentiellement en brûlant des énergies fossiles que sont donc le pétrole, le charbon et le gaz, dès qu'on arrivera à ne plus utiliser comme énergie de base ces trois ingrédients-là, qu'on partira sur ce que l'on appelle des énergies décarbonées, donc par exemple l'électricité, quand elle n'est pas produite justement à partir de ces énergies fossiles, à partir du moment où on commencera à avoir cette intelligence-là, de façon sociétale, pas que de façon individuelle, eh bien, on verra les choses s'améliorer doucement. Alors, lentement, effectivement, on a une inertie importante qui est de l'ordre de, pour prendre large, 10 à 30 ans. Donc, le climat aujourd'hui de 2050, il est à peu près bouclé, il est à peu près connu, hélas. Le climat, la température moyenne de la Terre est connue. Par contre, au-delà, si on continue demain, après-demain et les années qui viennent à émettre toujours plus de gaz à effet de serre, on va continuer en direction de 2060, 2070, etc. à réchauffer la planète. Donc il faut s'arrêter le plus vite possible de façon à limiter l'échauffement qui nous reste à venir.
0: Très bien. Eh bien, je vous remercie beaucoup, Stéphane.
1: On va Merci à vous, Maxime, de cette invitation.
0: Je pense que vous avez dit les choses très clairement et que tout le monde a bien entendu cette conclusion. Donc il ne nous restera plus maintenant qu'à l'appliquer, ce qui n'est pas la chose la plus facile. Nous allons maintenant accueillir Christian Crépeau, qui est le président de l'association Éclat. Donc je rappelle que c'est l'écologie du Carcassonnais, des Corbières et du littoral audois. Et Christian va nous présenter quelles sont les activités justement portées par Éclat.

0: Après ce clin d'œil musical, alors à ne pas appliquer au premier degré, hein, n'allumez aucun feu s'il vous plaît, si ce n'est ceux de l'amour. Donc la parole est maintenant à Christian Crépeau, président d'Éclat. Alors président, dites-nous ce que vous faites au sein d'Éclat.
1: Alors Éclat est une, comme vous l'avez dit, donc est une association de vigilance environnementale. Plus techniquement, c'est une APNE, comme on dit, c'est-à-dire une association de protection de la nature et de l'environnement. Et donc qui agit sur toute l'Aude, sur l'ensemble du territoire, donc pour protéger l'environnement en général, la nature, la biodiversité et les paysages. Éclat a été créé il y a presque 40 ans. Donc les principaux objectifs d'Éclat, c'est de protéger la nature et l'environnement ainsi que les paysages, comme je l'ai dit, également de protéger la santé publique, de prévenir les risques et de combattre les pollutions, et puis d'alerter, de mobiliser, de sensibiliser, d'agir en justice quand c'est nécessaire, et d'intervenir dans le débat public. Il y a une autre activité d'Éclat qui est la production de connaissances. Depuis quelques années, sans faire vraiment de la recherche, nous produisons des connaissances avec des partenaires, que ce soit au sein des groupes de travail que nous avons mis en place, que ce soit avec des universités. Donc nous avons ainsi lancé le projet d'observatoire énergie renouvelable et biodiversité de l'Aude, et lancé récemment un projet d'observatoire de l'urbanisme et de l'environnement.
0: Et je crois que vous, chaque année, vous faites un forum qui justement permet de présenter tous ces résultats, enfin en tout cas toutes ces études, au public.
1: Oui, depuis quelques années, nous faisons le forum d'Éclat qui se déroule à Bages, près de Narbonne. Et donc, cette année, il a été consacré à l'après-feu, ce qu'on appelle l'après-feu, c'est-à-dire l'ensemble des politiques ou des stratégies concernant la reconstruction de l'Aude, en tout cas de la zone brûlée. Et donc, c'est un forum qui était très suivi et donc dont les conclusions sont disponibles sur notre site web et sur Facebook. Là, c'est Facebook 2.Éclat, enfin voilà. Et le site web d'Éclat, donc c'est www.Éclat, donc e-2-cla-asso.fr. Et donc sur ce site web, on trouvera donc l'ensemble des activités conduites par Éclat et puis la retransmission, la rediffusion du forum de Bages 2026 ainsi que du forum de l'année dernière, 2025.
0: Question piège, Christian. Quelle est l'intervention dans le dernier forum, là, de celui de cette année, qui vous a le plus marqué ?
1: Il y en a eu beaucoup qui ont été extrêmement intéressantes, dont celle de Stéphane, mais pas seulement. Il y a aussi l'intervention de Xavier Piolin, qui est le directeur adjoint de la DDTM, qui a présenté la stratégie de l'État en matière d'après-feu. L'intervention d'Hélène Sandranier, donc la présidente du département, qui a également beaucoup discuté avec les associations que nous avions invitées. Il y a eu beaucoup de gens qui sont intervenus de façon très efficace. Et c'est un forum qui a été, de l'avis général, très réussi.
0: Très bien. Merci beaucoup, Christian Crépeau. Voilà, il nous reste maintenant à remercier la radio Languedoc qui nous a accueillis dans ses studios, à remercier Éric Laporte qui a coordonné cette émission, Nadine Franju qui l'a préparée, et votre serviteur Maxime Guillaume qui l'a animé. Voilà, sinon nous habitons un territoire, tous, et ce territoire, non seulement il nous porte, mais il nous nourrit, donc il faut y faire attention. Donc je vous invite toutes et tous, à nouveau, à faire attention à notre territoire, et je vous dis à bientôt pour un prochain Mac de l'environnement avec Éclat.
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2: Bonjour à tous et à toutes. La fête de la cerise, c'est à Trosse-Minervois le 31 mai de 9h à 19h. La fête de la cerise accueille les producteurs de fruits et de produits locaux autour de sa légendaire tour, avec des animations diverses adaptées à tous les publics, fêtes familiales et de qualité. Animations toute la journée. Les 5, 6 et 7 juin, c'est la 14e édition des Arts d'hiver à la salle polyvalente d'Alzonne. Sculpture, peinture, photos et dessins. Happy Manif, c'est à Limoux le 5 juin à 10h, 12h et 18h30. Happy Manif Walk on the Love Side vous propose, casque sur les oreilles, de devenir acteur d'un joyeux défilé propulsé par une balade chorégraphique, un jeu de rôle grandeur nature sur fond de cinéma. Dans quel but ? Celui de vous faire redécouvrir une ville que vous croyez pourtant connaître par cœur, en redonnant à la rue le sens qu'elle avait chez les surréalistes. Le lieu de tous les possibles, l'espace où adviennent les rencontres, les retrouvailles et même les coups de foudre. Au cinéma, c'est toujours plus beau. Dans le cadre du festival Évidence, Paradoxe, c'est à Coufoulens au théâtre dans les Vignes le 5 juin à 19h. Dans cette pièce, à la lisière entre le cabaret et la danse, Lauriane Wagner, chorégraphe et artiste complice du théâtre dans les Vignes, s'intéresse dans ses spectacles à l'impact de l'homme sur la planète. Dans Paradoxe, elle choisit de mettre en scène des créatures. Avec Mariole Dombre, chanteuse lyrique et aussi créature dans le cabaret travesti Madame Arthur, elle imagine un espace à la fois burlesque et léger. Autour de ces personnages fantasques, Lauriane Wagner réunit danse, créature et musicien. Exposition Les gestes en élégance, c'est jusqu'au 6 juin. Au printemps 2026, l'Esprit Rugby s'invite aux ESSAR, Espace Art et Culture de Bram, avec Pierre Armangot, maître artisan en métier d'art, maître ébéniste et sculpteur et créateur des célèbres ballons de rugby en bois. À travers l'exposition Les gestes en élégance, Pierre Armangot dévoile un univers où tradition, passion et excellence se rencontrent. Héritier d'un savoir-faire transmis depuis 1921, il transforme le bois en œuvre d'exception, faisant de l'ovale un symbole artistique reconnu bien au-delà du territoire. Plus qu'une démonstration de savoir-faire, c'est une véritable déclaration d'amour au métier d'ébéniste et aux valeurs humaines qu'il incarne, exigence, engagement et élégance. Venez découvrir un artisan qui fait rayonner le territoire et qui donne au bois une âme unique. L'entrée est libre et gratuite. L'exposition est ouverte au public du mercredi au dimanche de 14h à 18h. La 23e édition du Festival de Bandas à Malepère, c'est les vendredis 12 et samedi 13 juin. Ce festival revient pour une édition exceptionnelle, riche en musique, en partage et en bonne humeur. La tournée insolite, visite guidée musicale, c'est à la grotte de Limousis le 14 juin de 10h30 à 17h30. La grotte de Limousis se visite donc de façon guidée en musique aux horaires suivants 10h30, 11h30, 15h30 et 17h30. Préparez-vous à des expériences sensorielles inédites. Le Salon du Livre et de la Littérature Régionale, c'est au foyer municipal d'Arzens le 14 juin de 10h à 17h. Les journées du 20 et 21 juin, rendez-vous dans l'Aude à Villa Savary pour la 5e édition d'un air de lavande. Les collines de Besse-Place vous accueillent sur son domaine familial et vous invitent à découvrir ou redécouvrir l'emblématique culture de la lavande. La rue Courtegère en fête, c'est le dimanche 21 juin de 14h à 22h. À l'occasion de la fête de la musique, rendez-vous dans la rue Courtegère pour découvrir la chanteuse Alison Shelley qui chantera de 18h à 22h. Par ailleurs, marché des créateurs, l'ouverture des magasins jusqu'à 22h ainsi que diverses animations vous seront proposées. Marché des producteurs de pays, c'est à Carcassonne à la cité médiévale, place du Prado, le 27 juin de 9h à 18h. Venez à la rencontre des producteurs audois et partagez leur passion et savoir-faire. 100% fermier, les marchés de producteurs de pays garantissent des produits en direct du producteur au consommateur avec en prime la convivialité et l'échange. 100% local, réservé exclusivement aux producteurs fermiers ou artisans, les marchés de producteurs de pays valorisent pleinement le territoire audois. À cette occasion, vous découvrirez une large gamme de produits viticoles et agricoles, vins, miel, fromages, charcuteries. Un marché proposé par l'association Bienvenue à la ferme, la ville de Carcassonne et la Chambre d'agriculture de l'Aude. Merci de votre attention, c'était votre agenda sur Contact FM Occitanie.
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Bonjour, la France a battu hier pour le deuxième jour consécutif son record de chaleur pour un mois de mai, a annoncé Météo France. L'épisode en tout cas va continuer, des pics à 39 degrés pour être atteints localement. Les deux adolescents soupçonnés d'avoir tué par étranglement un enfant de 11 ans à Rennes disent avoir voulu se venger et récupérer du matériel de pêche d'une valeur de quelques dizaines d'euros. C'est ce qu'a déclaré hier le procureur de Rennes, Frédéric Théier. La garde à vue des deux mises en cause, un garçon de 16 ans et une fille de 15 ans, a été prolongée. Ils doivent être présentés tous les deux ce matin au tribunal judiciaire en vue d'une éventuelle mise en examen pour meurtre sur mineur. Au procès en appel de Nicolas Sarkozy hier, l'avocate de Claude Guéant a fustigé la volte-face stratégique et la cruauté de l'ex-président de la République. En effet, dans sa plaidoirie, Philippe Bouchaz-El-Ghozi est revenu sur la défense de l'ancien président lors de ce procès en appel qui a mis en cause la probité de son client Claude Guéant, absent pour raison de santé. Hier, les députés de l'Assemblée nationale ont adopté le projet de loi du gouvernement transposant l'avenant à la convention d'assurance chômage négociée par les partenaires sociaux en février dernier. Celui-ci a réduit notamment la durée d'indemnisation des bénéficiaires d'une rupture conventionnelle individuelle. À quelques jours de son 80e anniversaire, Donald Trump dit que l'examen médical qu'il a passé s'est parfaitement déroulé. L'état de santé du président, qui n'a eu de cesse de critiquer celui de son prédécesseur Joe Biden pendant la campagne de 2024, fait l'objet d'interrogations. Des ecchymoses sont régulièrement visibles sur ses mains alors qu'il lui arrive de s'endormir lors d'apparitions publiques. C'est la fin de ce flash, une très bonne journée à toutes et à tous.

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2: Bonjour à tous et à toutes. La fête de la cerise, c'est à Trosse-Minervois le 31 mai de 9h à 19h. La fête de la cerise accueille les producteurs de fruits et de produits locaux autour de sa légendaire tour. Avec des animations diverses adaptées à tous les publics, fêtes familiales et de qualité. Animations toute la journée. Les 5, 6 et 7 juin, c'est la 14e édition des Arts d'hiver à la salle polyvalente d'Alzonne. Sculpture, peinture, photos et dessins. Happy Manif, c'est à Limoux le 5 juin à 10h, 12h et 18h30. Happy Manif Walk on the Love Side vous propose, casque sur les oreilles, de devenir acteur d'un joyeux défilé propulsé par une balade chorégraphique, un jeu de rôle grandeur nature sur fond de cinéma. Dans quel but ? Celui de vous faire redécouvrir une ville que vous croyez pourtant connaître par cœur, en redonnant à la rue le sens qu'elle avait chez les surréalistes. Le lieu de tous les possibles, l'espace où adviennent les rencontres, les retrouvailles et même les coups de foudre. Au cinéma, c'est toujours plus beau. Dans le cadre du festival Évidence, Paradoxe, c'est à Coufoulens au théâtre dans les Vignes le 5 juin à 19h. Dans cette pièce, à la lisière entre le cabaret et la danse, Lauriane Wagner, chorégraphe et artiste complice du théâtre dans les Vignes, s'intéresse dans ses spectacles à l'impact de l'homme sur la planète. Dans Paradoxe, elle choisit de mettre en scène des créatures. Avec Mariole Dombre, chanteuse lyrique et aussi créature dans le cabaret travesti Madame Arthur, elle imagine un espace à la fois burlesque et léger. Autour de ces personnages fantasques, Lauriane Wagner réunit danse, créature et musicien. Exposition Les gestes en élégance, c'est jusqu'au 6 juin. Au printemps 2026, l'Esprit Rugby s'invite aux Essarts, espace art et culture de Bram avec Pierre Armango, maître artisan en métier d'art, maître ébéniste et sculpteur et créateur des célèbres ballons de rugby en bois. À travers l'exposition Les gestes en élégance, Pierre Armango dévoile un univers où tradition, passion et excellence se rencontrent. Héritier d'un savoir-faire transmis depuis 1921, il transforme le bois en œuvre d'exception, faisant de l'ovale un symbole artistique reconnu bien au-delà du territoire. Plus qu'une démonstration de savoir-faire, c'est une véritable déclaration d'amour au métier d'ébéniste et aux valeurs humaines qu'il incarne, exigence, engagement et élégance. Venez découvrir un artisan qui fait rayonner le territoire et qui donne au bois une âme unique. L'entrée est libre et gratuite. L'exposition est ouverte au public du mercredi au dimanche de 14h à 18h. La 23e édition du Festival de Bandas à Malepère, c'est les vendredis 12 et samedi 13 juin. Ce festival revient pour une édition exceptionnelle, riche en musique, en partage et en bonne humeur. La tournée insolite, visite guidée musicale, c'est à la grotte de Limousis le 14 juin de 10h30 à 17h30. La grotte de Limousis se visite donc de façon guidée en musique aux horaires suivants 10h30, 11h30, 15h30 et 17h30. Préparez-vous à des expériences sensorielles inédites. Le Salon du Livre et de la Littérature Régionale, c'est au foyer municipal d'Arzens le 14 juin de 10h à 17h. Les journées du 20 et 21 juin, rendez-vous dans l'Aude à Villa Savary pour la 5e édition de Nerf de Lavande. Les collines de Besse-Place vous accueillent sur son domaine familial et vous invitent à découvrir ou redécouvrir l'emblématique culture de la lavande. La rue Courtegère en fête, c'est le dimanche 21 juin de 14h à 22h. À l'occasion de la fête de la musique, rendez-vous dans la rue Courtegère pour découvrir la chanteuse Alison Shelley qui chantera de 18h à 22h. Par ailleurs, marché des créateurs, l'ouverture des magasins jusqu'à 22h ainsi que diverses animations vous seront proposées. Marché des producteurs de pays, c'est à Carcassonne à la cité médiévale, place du Prado, le 27 juin de 9h à 18h. Venez à la rencontre des producteurs audois et partagez leur passion et savoir-faire. 100% fermiers, les marchés de producteurs de pays garantissent des produits en direct du producteur au consommateur avec en prime la convivialité et l'échange. 100% local, réservé exclusivement aux producteurs fermiers ou artisans, les marchés de producteurs de pays valorisent pleinement le territoire audois. À cette occasion, vous découvrirez une large gamme de produits viticoles et agricoles, vins, miel, fromage, charcuterie. Un marché proposé par l'association Bienvenue à la ferme, la ville de Carcassonne et la Chambre d'agriculture de l'Aude. Merci de votre attention, c'était votre agenda sur Contact FM Occitanie.
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Bonjour, la France a battu hier pour le deuxième jour consécutif son record de chaleur pour un mois de mai, a annoncé Météo France. L'épisode en tout cas va continuer, des pics à 39 degrés pour être atteints localement. Les deux adolescents soupçonnés d'avoir tué par étranglement un enfant de 11 ans à Rennes disent avoir voulu se venger et récupérer du matériel de pêche d'une valeur de quelques dizaines d'euros. C'est ce qu'a déclaré hier le procureur de Rennes, Frédéric Théier. La garde à vue des deux mises en cause, un garçon de 16 ans et une fille de 15 ans, a été prolongée. Ils doivent être présentés tous les deux ce matin au tribunal judiciaire en vue d'une éventuelle mise en examen pour meurtre sur mineur. Au procès en appel de Nicolas Sarkozy hier, l'avocate de Claude Guéant a fustigé la volte-face stratégique et la cruauté de l'ex-président de la République. En effet, dans sa plaidoirie, Philippe Bouchaz-El-Ghozi est revenu sur la défense de l'ancien président lors de ce procès en appel qui a mis en cause la probité de son client Claude Guéant, absent pour raison de santé. Hier, les députés de l'Assemblée nationale ont adopté le projet de loi du gouvernement transposant l'avenant à la convention d'assurance chômage négociée par les partenaires sociaux en février dernier. Celui-ci a réduit notamment la durée d'indemnisation des bénéficiaires d'une rupture conventionnelle individuelle. À quelques jours de son 80e anniversaire, Donald Trump dit que l'examen médical qu'il a passé s'est parfaitement déroulé. L'état de santé du président, qui n'a eu de cesse de critiquer celui de son prédécesseur Joe Biden pendant la campagne de 2024, fait l'objet d'interrogations. Des ecchymoses sont régulièrement visibles sur ses mains alors qu'il lui arrive de s'endormir lors d'apparitions publiques. C'est la fin de ce flash, une très bonne journée à toutes et à tous.

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2: Bonjour à tous et à toutes. La fête de la cerise, c'est à Trosse-Minervois le 31 mai de 9h à 19h. La fête de la cerise accueille les producteurs de fruits et de produits locaux autour de sa légendaire tour. Avec des animations diverses adaptées à tous les publics, fêtes familiales et de qualité. Animations toute la journée. Les 5, 6 et 7 juin, c'est la 14e édition des Arts d'hiver à la salle polyvalente d'Alzonne. Sculptures, peintures, photos et dessins. Happy Manif, c'est à Limoux le 5 juin à 10h, 12h et 18h30. Happy Manif Walk on the Love Side vous propose, casque sur les oreilles, de devenir acteur d'un joyeux défilé propulsé par une balade chorégraphique, un jeu de rôle grandeur nature sur fond de cinéma. Dans quel but ? Celui de vous faire redécouvrir une ville que vous croyez pourtant connaître par cœur, en redonnant à la rue le sens qu'elle avait chez les surréalistes. Le lieu de tous les possibles, l'espace où adviennent les rencontres, les retrouvailles et même les coups de foudre. Au cinéma, c'est toujours plus beau. Dans le cadre du festival Évidence, Paradoxe, c'est à Coufoulens au théâtre dans les Vignes le 5 juin à 19h. Dans cette pièce, à la lisière entre le cabaret et la danse, Lauriane Wagner, chorégraphe et artiste complice du théâtre dans les Vignes, s'intéresse dans ses spectacles à l'impact de l'homme sur la planète. Dans Paradoxe, elle choisit de mettre en scène des créatures. Avec Mariole Dombre, chanteuse lyrique et aussi créature dans le cabaret travesti Madame Arthur, elle imagine un espace à la fois burlesque et léger. Autour de ces personnages fantasques, Lauriane Wagner réunit danse, créature et musicien. Exposition Les gestes en élégance, c'est jusqu'au 6 juin. Au printemps 2026, l'Esprit Rugby s'invite aux ESSAR, Espace Art et Culture de Bram, avec Pierre Armingot, maître artisan en métier d'art, maître ébéniste et sculpteur et créateur des célèbres ballons de rugby en bois. À travers l'exposition Les gestes en élégance, Pierre Armingot dévoile un univers où tradition, passion et excellence se rencontrent. Héritier d'un savoir-faire transmis depuis 1921, il transforme le bois en œuvre d'exception, faisant de l'ovale un symbole artistique reconnu bien au-delà du territoire. Plus qu'une démonstration de savoir-faire, c'est une véritable déclaration d'amour au métier d'ébéniste et aux valeurs humaines qu'il incarne, exigence, engagement et élégance. Venez découvrir un artisan qui fait rayonner le territoire et qui donne au bois une âme unique. L'entrée est libre et gratuite. L'exposition est ouverte au public du mercredi au dimanche de 14h à 18h. La 23e édition du festival de Bandas à Malepère, c'est les vendredis 12 et samedi 13 juin. Ce festival revient pour une édition exceptionnelle, riche en musique, en partage et en bonne humeur. La tournée insolite, visite guidée musicale, c'est à la grotte de Limousis le 14 juin de 10h30 à 17h30. La grotte de Limousis se visite donc de façon guidée en musique aux horaires suivants 10h30, 11h30, 15h30 et 17h30. Préparez-vous à des expériences sensorielles inédites. Le Salon du Livre et de la Littérature Régionale, c'est au foyer municipal d'Arzens le 14 juin de 10h à 17h. Les journées du 20 et 21 juin, rendez-vous dans l'Aude à Villa Savary pour la 5e édition de Nerf de Lavande. Les collines de Besse-Place vous accueillent sur son domaine familial et vous invitent à découvrir ou redécouvrir l'emblématique culture de la lavande. La rue Courtegère en fête, c'est le dimanche 21 juin de 14h à 22h. À l'occasion de la fête de la musique, rendez-vous dans la rue Courtegère pour découvrir la chanteuse Alison Shelley qui chantera de 18h à 22h. Par ailleurs, marché des créateurs, l'ouverture des magasins jusqu'à 22h ainsi que diverses animations vous seront proposées. Marché des producteurs de pays, c'est à Carcassonne à la cité médiévale, place du Prado, le 27 juin de 9h à 18h. venez à la rencontre des producteurs audois et partagez leur passion et savoir-faire. 100% fermier, les marchés de producteurs de pays garantissent des produits en direct du producteur au consommateur avec en prime la convivialité et l'échange. 100% local, réservé exclusivement aux producteurs fermiers ou artisans, les marchés de producteurs de pays valorisent pleinement le territoire audois. À cette occasion, vous découvrirez une large gamme de produits viticoles et agricoles, vins, miel, fromage, charcuterie. Un marché proposé par l'association Bienvenue à la ferme, la ville de Carcassonne et la Chambre d'agriculture de l'Aude. Merci de votre attention, c'était votre agenda sur Contact FM Occitanie.
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2: Bonjour à tous et à toutes. La fête de la cerise, c'est à Trosse-Minervois le 31 mai de 9h à 19h. La fête de la cerise accueille les producteurs de fruits et de produits locaux autour de sa légendaire tour. Avec des animations diverses adaptées à tous les publics, fêtes familiales et de qualité. Animations toute la journée. Les 5, 6 et 7 juin, c'est la 14e édition des Arts d'hiver à la salle polyvalente d'Alzonne. Sculpture, peinture, photos et dessins. Happy Manif, c'est à Limoux le 5 juin à 10h, 12h et 18h30. Happy Manif Walk on the Love Side vous propose, casque sur les oreilles, de devenir acteur d'un joyeux défilé propulsé par une balade chorégraphique, un jeu de rôle grandeur nature sur fond de cinéma. Dans quel but ? Celui de vous faire redécouvrir une ville que vous croyez pourtant connaître par cœur, en redonnant à la rue le sens qu'elle avait chez les surréalistes. Le lieu de tous les possibles, l'espace où adviennent les rencontres, les retrouvailles et même les coups de foudre. Au cinéma, c'est toujours plus beau. Dans le cadre du festival Évidence, Paradoxe, c'est à Coufoulens au Théâtre dans les Vignes le 5 juin à 19h. Dans cette pièce, à la lisière entre le cabaret et la danse, Lauriane Wagner, chorégraphe et artiste complice du Théâtre dans les Vignes, s'intéresse dans ses spectacles à l'impact de l'homme sur la planète. Dans Paradoxe, elle choisit de mettre en scène des créatures. Avec Mariole Dombre, chanteuse lyrique et aussi créature dans le cabaret travesti Madame Arthur, elle imagine un espace à la fois burlesque et léger. Autour de ces personnages fantasques, Lauriane Wagner réunit danse, créature et musicien. Exposition Les gestes en élégance, c'est jusqu'au 6 juin. Au printemps 2026, l'Esprit Rugby s'invite aux ESSAR, Espace Arts et Culture de Bram, avec Pierre Armangot, maître artisan en métier d'art, maître ébéniste et sculpteur et créateur des célèbres ballons de rugby en bois. À travers l'exposition Les gestes en élégance, Pierre Armangot dévoile un univers où tradition, passion et excellence se rencontrent. Héritier d'un savoir-faire transmis depuis 1921, il transforme le bois en œuvre d'exception, faisant de l'ovale un symbole artistique reconnu bien au-delà du territoire. Plus qu'une démonstration de savoir-faire, c'est une véritable déclaration d'amour au métier d'ébéniste et aux valeurs humaines qu'il incarne, exigence, engagement et élégance. Venez découvrir un artisan qui fait rayonner le territoire et qui donne au bois une âme unique. L'entrée est libre et gratuite. L'exposition est ouverte au public du mercredi au dimanche de 14h à 18h. La 23e édition du Festival de Bandas à Malepère, c'est les vendredis 12 et samedi 13 juin. Ce festival revient pour une édition exceptionnelle, riche en musique, en partage et en bonne humeur. La tournée insolite, visite guidée musicale, c'est à la grotte de Limousis le 14 juin de 10h30 à 17h30. La grotte de Limousis se visite donc de façon guidée en musique aux horaires suivants 10h30, 11h30, 15h30 et 17h30. Préparez-vous à des expériences sensorielles inédites. Le Salon du Livre et de la Littérature Régionale, c'est au foyer municipal d'Arzens le 14 juin de 10h à 17h. Les journées du 20 et 21 juin, rendez-vous dans l'Aude à Villa Savary pour la 5e édition de Nerf de Lavande. Les collines de Besse-Place vous accueillent sur son domaine familial et vous invitent à découvrir ou redécouvrir l'emblématique culture de la lavande. La rue Courtegère en fête, c'est le dimanche 21 juin de 14h à 22h. À l'occasion de la fête de la musique, rendez-vous dans la rue Courtegère pour découvrir la chanteuse Alison Shelley qui chantera de 18h à 22h. Par ailleurs, marché des créateurs, l'ouverture des magasins jusqu'à 22h ainsi que diverses animations vous seront proposées. Marché des producteurs de pays, c'est à Carcassonne à la cité médiévale, place du Prado, le 27 juin de 9h à 18h. venez à la rencontre des producteurs audois et partagez leur passion et savoir-faire. 100% fermier, les marchés de producteurs de pays garantissent des produits en direct du producteur au consommateur avec en prime la convivialité et l'échange. 100% local, réservé exclusivement aux producteurs fermiers ou artisans, les marchés de producteurs de pays valorisent pleinement le territoire audois. À cette occasion, vous découvrirez une large gamme de produits viticoles et agricoles, vins, miel, fromage, charcuterie. Un marché proposé par l'association Bienvenue à la ferme, la ville de Carcassonne et la Chambre d'agriculture de l'Aude. Merci de votre attention, c'était votre agenda sur Contact FM Occitanie.
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Bonjour, la France a battu hier pour le deuxième jour consécutif son record de chaleur pour un mois de mai, a annoncé Météo France. L'épisode en tout cas va continuer, des pics à 39 degrés pour être atteints localement. Les deux adolescents soupçonnés d'avoir tué par étranglement un enfant de 11 ans à Rennes disent avoir voulu se venger et récupérer du matériel de pêche d'une valeur de quelques dizaines d'euros. C'est ce qu'a déclaré hier le procureur de Rennes, Frédéric Théier. La garde à vue des deux mis en cause, un garçon de 16 ans et une fille de 15 ans, a été prolongée. Ils doivent être présentés tous les deux ce matin au tribunal judiciaire en vue d'une éventuelle mise en examen pour meurtre sur mineur. Au procès en appel de Nicolas Sarkozy hier, l'avocate de Claude Guéant a fustigé la volte-face stratégique et la cruauté de l'ex-président de la République. En effet, dans sa plaidoirie, Philippe Bouchaz-El-Ghozi est revenu sur la défense de l'ancien président lors de ce procès en appel qui a mis en cause la probité de son client Claude Guéant, absent pour raison de santé. Hier, les députés de l'Assemblée nationale ont adopté le projet de loi du gouvernement transposant l'avenant à la convention d'assurance chômage négociée par les partenaires sociaux en février dernier. Celui-ci a réduit notamment la durée d'indemnisation des bénéficiaires d'une rupture conventionnelle individuelle. À quelques jours de son 80e anniversaire, Donald Trump dit que l'examen médical qu'il a passé s'est parfaitement déroulé. L'état de santé du président, qui n'a eu de cesse de critiquer celui de son prédécesseur Joe Biden pendant la campagne de 2024, fait l'objet d'interrogations. Des ecchymoses sont régulièrement visibles sur ses mains alors qu'il lui arrive de s'endormir lors d'apparitions publiques. C'est la fin de ce flash, une très bonne journée à toutes et à tous.

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0: Bonjour, les deux adolescents soupçonnés d'avoir tué par étranglement un enfant de 11 ans à Rennes disent avoir voulu se venger et récupérer du matériel de pêche d'une valeur de quelques dizaines d'euros. C'est ce qu'a déclaré hier le procureur de Rennes, Frédéric Théier. La garde à vue des deux mises en cause, un garçon de 16 ans et une fille de 15 ans, a été prolongée. Ils doivent être présentés ce matin au tribunal judiciaire en vue d'une éventuelle mise en examen pour meurtre sur mineur. La France a battu hier pour le deuxième jour consécutif son record de chaleur pour un mois de mai, a annoncé Météo France. L'épisode va continuer. Des pics à 39 degrés pour être atteints localement. Au procès en appel de Nicolas Sarkozy hier, l'avocat de Claude Guéant a fustigé à la volte-face stratégique et la cruauté de l'ex-président de la République. En effet, dans sa plaidoirie, Philippe Bouchaz-Elgozy est revenu sur la défense de Nicolas Sarkozy lors de ce procès en appel qui a mis en cause la probité de son client, Claude Guéant, absent pour raison de santé. Hier, les députés de l'Assemblée nationale ont adopté le projet de loi du gouvernement qui transpose l'avenant à la convention d'assurance chômage négociée par les partenaires sociaux en février dernier. Celui-ci réduit notamment la durée d'indemnisation des bénéficiaires d'une rupture conventionnelle individuelle. À quelques jours de son 80e anniversaire, Donald Trump dit que l'examen médical qu'il a passé s'est parfaitement déroulé. L'état de santé du président américain, qui n'a eu de cesse de critiquer celui de son prédécesseur Joe Biden pendant la campagne de 2024, fait aujourd'hui l'objet d'interrogations. Des ecchymoses sont régulièrement visibles sur ses mains alors qu'il lui arrive de s'endormir lors d'apparitions publiques. C'est la fin de ce flash, une très bonne journée à toutes et à tous.
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0: Bonjour, tennis, dernier match du premier tour hier et première sensation du côté des tricolores. L'espoir français Moïse Kouamé a créé la surprise en se qualifiant. Une prouesse qui n'a pas insufflé une dynamique chez les Bleus qui ont ensuite enchaîné les éliminations d'Alexandre Muller sur Abandon à Loïs Boisson en passant par Thomas Forel, Corentin Moutet ou encore Alice Tubel. Avec une seule victoire sur le circuit depuis le mois de septembre 2025, Loïs Boisson savait qu'elle n'était pas dans la même dynamique l'an dernier. En raison de blessures, la demi-finaliste surprise de l'édition 2025 des internationaux de France est arrivée sans confiance à Paris. Le premier tour lui a donc été fatal. Le tirage au sort l'avait placé sur la route de la tête de série numéro 22, la russe Anna Kalinskaya, d'entrée. En un peu plus d'une heure, la Française a été éjectée du tableau féminin 6-2-6-2 sans ménagement. Un coup sur la tête pour celle qui va perdre de nombreux rangs au classement mondial. Il n'y aura donc que deux Françaises présentes au deuxième tour, Elsa Jacquemot et Diane Paris. Football, l'OM et le Vélodrome attirent toujours autant. Les fans marseillais détiennent en effet le record d'affluence de la Ligue 1. Néanmoins, le taux de remplissage de stade le plus élevé revient au PSG. Cyclisme favori annoncé du Giro, Jonas Vingegaard a décroché hier sa quatrième victoire en autant d'arriver au sommet sur les routes italiennes à Chiari. Le Danois a déposé tous ses concurrents dans l'ascension finale, infligeant un débours de plus d'une minute à Félix Gall, deuxième de l'étape et désormais du classement général. Basket, Mike James, quelques jours après son coéquipier Eli Okobo, menace à son tour de faire grève pour des raisons financières. Le club de Monaco lui devrait environ 1 million d'euros. Rappelons que le club du Rocher connaît de graves difficultés financières car son propriétaire Alexei Fedorychev, homme d'affaires hongrois né en URSS, fait face à une accumulation de dettes en raison de la guerre en Ukraine, si bien que la principauté doit désormais soutenir financièrement le club. C'est la fin de ce flash, une très bonne journée à notre écoute.
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2: Bonjour à tous et à toutes. La fête de la cerise, c'est à Trosse-Minervois le 31 mai de 9h à 19h. La fête de la cerise accueille les producteurs de fruits et de produits locaux autour de sa légendaire tour. Avec des animations diverses adaptées à tous les publics, fête familiale et de qualité. Animation toute la journée. Les 5, 6 et 7 juin, c'est la 14e édition des Arts d'hiver à la salle polyvalente d'Alzonne. Sculpture, peinture, photos et dessins. Happy Manif, c'est à Limoux le 5 juin à 10h, 12h et 18h30. Happy Manif Walk on the Love Side vous propose, casque sur les oreilles, de devenir acteur d'un joyeux défilé propulsé par une balade chorégraphique, un jeu de rôle grandeur nature sur fond de cinéma. Dans quel but ? Celui de vous faire redécouvrir une ville que vous croyez pourtant connaître par cœur, en redonnant à la rue le sens qu'elle avait chez les surréalistes. Le lieu de tous les possibles, l'espace où adviennent les rencontres, les retrouvailles et même les coups de foudre. Au cinéma, c'est toujours plus beau. Dans le cadre du festival Évidence, Paradoxe, c'est à Coufoulens au théâtre dans les Vignes le 5 juin à 19h. Dans cette pièce, à la lisière entre le cabaret et la danse, Lauriane Wagner, chorégraphe et artiste complice du théâtre dans les Vignes, s'intéresse dans ses spectacles à l'impact de l'homme sur la planète. Dans Paradoxe, elle choisit de mettre en scène des créatures. Avec Mariole Dombre, chanteuse lyrique et aussi créature dans le cabaret travesti Madame Arthur, elle imagine un espace à la fois burlesque et léger. Autour de ses personnages fantasques, Lauriane Wagner réunit danse, créature et musicien. Exposition Les gestes en élégance, c'est jusqu'au 6 juin. Au printemps 2026, l'Esprit Rugby s'invite aux Essarts, espace art et culture de Brame, avec Pierre Armango, maître artisan en métier d'art, maître ébéniste et sculpteur et créateur des célèbres ballons de rugby en bois. À travers l'exposition Les gestes en élégance, Pierre Armango dévoile un univers où tradition, passion et excellence se rencontrent. Héritier d'un savoir-faire transmis depuis 1921, il transforme le bois en œuvre d'exception, faisant de l'ovale un symbole artistique reconnu bien au-delà du territoire. Plus qu'une démonstration de savoir-faire, c'est une véritable déclaration d'amour au métier d'ébéniste et aux valeurs humaines qu'il incarne, exigence, engagement et élégance. Venez découvrir un artisan qui fait rayonner le territoire et qui donne au bois une âme unique. L'entrée est libre et gratuite. L'exposition est ouverte au public du mercredi au dimanche de 14h à 18h. La 23e édition du Festival de Bandas à Malepère, c'est les vendredis 12 et samedi 13 juin. Ce festival revient pour une édition exceptionnelle, riche en musique, en partage et en bonne humeur. La tournée insolite, visite guidée musicale, c'est à la grotte de Limousis le 14 juin de 10h30 à 17h30. La grotte de Limousis se visite donc de façon guidée en musique aux horaires suivants 10h30, 11h30, 15h30 et 17h30. Préparez-vous à des expériences sensorielles inédites. Le Salon du Livre et de la Littérature Régionale, c'est au foyer municipal d'Arzens le 14 juin de 10h à 17h. Les journées du 20 et 21 juin, rendez-vous dans l'Aude à Villa Savary pour la 5e édition de Nerf de Lavande. Les collines de Besse-Place vous accueillent sur son domaine familial et vous invitent à découvrir ou redécouvrir l'emblématique culture de la lavande. La rue Courtegère en fête, c'est le dimanche 21 juin de 14h à 22h. À l'occasion de la fête de la musique, rendez-vous dans la rue Courtegère pour découvrir la chanteuse Alison Shelley qui chantera de 18h à 22h. Par ailleurs, marché des créateurs, l'ouverture des magasins jusqu'à 22h ainsi que diverses animations vous seront proposées. Marché des producteurs de pays, c'est à Carcassonne à la cité médiévale, place du Prado, le 27 juin de 9h à 18h. Venez à la rencontre des producteurs audois et partagez leur passion et savoir-faire. 100% fermiers, les marchés de producteurs de pays garantissent des produits en direct du producteur au consommateur avec en prime la convivialité et l'échange. 100% local, réservé exclusivement aux producteurs fermiers ou artisans, les marchés de producteurs de pays valorisent pleinement le territoire audois. À cette occasion, vous découvrirez une large gamme de produits viticoles et agricoles, vins, miel, fromage, charcuterie, un marché proposé par l'association Bienvenue à la ferme, la ville de Carcassonne et la Chambre d'agriculture de l'Aude. Merci de votre attention, c'était votre agenda sur Contact FM Occitanie.
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Bonjour, le mercure continue de grimper alors que l'Hexagone a battu hier pour le deuxième jour consécutif son record de chaleur pour un mois de mai. L'épisode se poursuit ce mercredi. Outre 9 départements déjà placés mardi en alerte orange canicule, du Finistère à la Manche en passant par la Vendée, 4 autres départements de la moitié ouest, Deux-Sèvres, Charente, Charente-Maritime et Gironde sont placés à ce niveau de vigilance depuis midi. Des pics à 39 degrés pourraient même être atteints localement en Poitou-Charente, Centre-Val-de-Loire et autour de la Méditerranée, selon Météo France. Selon les informations de la cellule d'investigation de Radio France, près de 3 millions de bouteilles de la marque Perrier produites sur le site de Vergès dans le Gard ont été détruites ou sont actuellement bloquées depuis l'été 2025 après la détection de bactéries pathogènes ou d'indicateurs de possible contamination microbiologique. La proposition de loi visant à lutter contre les violences à l'école, rédigée dans le sillage de l'enquête parlementaire ouverte après les scandales de Betarame, a été validée par la commission des affaires culturelles et de l'éducation de l'Assemblée nationale. Elle sera examinée le 1er juin dans l'hémicycle. Total Energy va prolonger en juin le plafonnement des prix des carburants dans ses quelques 3300 stations-service en France. Le niveau des plafonnements en vigueur reste de 1,99€ le litre pour l'essence, 2,25€ le litre pour le diesel. Le ministre de la Défense israélien Israël Katz a annoncé la mort de Mohamed Odeh, le commandant des brigades Al-Qassam, dans une frappe à Gaza menée hier. Le Hamas n'a pas confirmé son décès à ce stade. C'est la fin de ce flash, une très bonne journée à notre écoute.

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2: Bonjour à tous et à toutes. La fête de la cerise, c'est à Trosse-Minervois le 31 mai de 9h à 19h. La fête de la cerise accueille les producteurs de fruits et de produits locaux autour de sa légendaire tour. Avec des animations diverses adaptées à tous les publics, fêtes familiales et de qualité. Animations toute la journée. Les 5, 6 et 7 juin, c'est la 14e édition des Arts d'hiver à la salle polyvalente d'Alzonne. Sculptures, peintures, photos et dessins. Happy Manif, c'est à Limoux le 5 juin à 10h, 12h et 18h30. Happy Manif Walk on the Love Side vous propose, casque sur les oreilles, de devenir acteur d'un joyeux défilé propulsé par une balade chorégraphique, un jeu de rôle grandeur nature sur fond de cinéma. Dans quel but ? Celui de vous faire redécouvrir une ville que vous croyez pourtant connaître par cœur, en redonnant à la rue le sens qu'elle avait chez les surréalistes. Le lieu de tous les possibles, l'espace où advienne

0: Les rencontres, les retrouvailles et même les coups de foudre. Au cinéma, c'est toujours plus beau. Dans le cadre du festival Évidence, Paradoxe, c'est à Coufoulens au théâtre dans les Vignes le 5 juin à 19h. Dans cette pièce, à la lisière entre le cabaret et la danse, Lauriane Wagner, chorégraphe et artiste complice du théâtre dans les Vignes, s'intéresse dans ses spectacles à l'impact de l'homme sur la planète. Dans Paradoxe, elle choisit de mettre en scène des créatures. Avec Mariole Dombre, chanteuse lyrique et aussi créature dans le cabaret travesti Madame Arthur, elle imagine un espace à la fois burlesque et léger. Autour de ses personnages fantasques, Lauriane Wagner réunit danse, créatures et musiciens. Exposition Les gestes en élégance, c'est jusqu'au 6 juin. Au printemps 2026, l'Esprit Rugby s'invite aux Essarts, Espace Arts et Culture de Brame avec Pierre Armingo, maître artisan en métier d'art, maître ébéniste et sculpteur et créateur des célèbres ballons de rugby en bois. À travers l'exposition Les gestes en élégance, Pierre Armingo dévoile un univers où tradition, passion et excellence se rencontrent. Héritier d'un savoir-faire transmis depuis 1921, il transforme le bois en œuvre d'exception, faisant de l'ovale un symbole artistique reconnu bien au-delà du territoire. Plus qu'une démonstration de savoir-faire, c'est une véritable déclaration d'amour au métier d'ébéniste et aux valeurs humaines qu'il incarne, exigence, engagement et élégance. Venez découvrir un artisan qui fait rayonner le territoire et qui donne au bois une âme unique. L'entrée est libre et gratuite. L'exposition est ouverte au public du mercredi au dimanche de 14h à 18h. La 23e édition du Festival de Bandas à Malepère, c'est les vendredis 12 et samedi 13 juin. Ce festival revient pour une édition exceptionnelle, riche en musique, en partage et en bonne humeur. La tournée insolite, visite guidée musicale, c'est à la grotte de Limousis le 14 juin de 10h30 à 17h30. La grotte de Limousis se visite donc de façon guidée en musique aux horaires suivants 10h30, 11h30, 15h30 et 17h30. Préparez-vous à des expériences sensorielles inédites. Le Salon du Livre et de la Littérature Régionale, c'est au foyer municipal d'Arzens le 14 juin de 10h à 17h. Les journées du 20 et 21 juin, rendez-vous dans l'Aude à Villa Savary pour la 5e édition de Nerf de Lavande. Les collines de Besse-Place vous accueillent sur son domaine familial et vous invitent à découvrir ou redécouvrir l'emblématique culture de la lavande. La rue Courtegère en fête, c'est le dimanche 21 juin de 14h à 22h. À l'occasion de la fête de la musique, rendez-vous dans la rue Courtegère pour découvrir la chanteuse Alison Shelley qui chantera de 18h à 22h. Par ailleurs, marché des créateurs, l'ouverture des magasins jusqu'à 22h ainsi que diverses animations vous seront proposées. Marché des producteurs de pays, c'est à Carcassonne à la cité médiévale, place du Prado, le 27 juin de 9h à 18h. Venez à la rencontre des producteurs audois et partagez leur passion et savoir-faire. 100% fermiers, les marchés de producteurs de pays garantissent des produits en direct du producteur au consommateur avec en prime la convivialité et l'échange. 100% local, réservé exclusivement aux producteurs fermiers ou artisans, les marchés de producteurs de pays valorisent pleinement le territoire audois. À cette occasion, vous découvrirez une large gamme de produits viticoles et agricoles, vins, miel, fromage, charcuterie, un marché proposé par l'association Bienvenue à la ferme, la ville de Carcassonne et la Chambre d'agriculture de l'Aude. Merci de votre attention, c'était votre agenda sur Contact FM Occitanie.
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1: Bonjour à tous et à toutes, voici les idées sorties dans le département de l'Aude. La fête de la cerise, c'est à Trosse-Minervois le 31 mai de 9h à 19h. La fête de la cerise accueille les producteurs de fruits et de produits locaux autour de sa légendaire tour, avec des animations diverses adaptées à tous les publics, fêtes familiales et de qualité, animations toute la journée. Les 5, 6 et 7 juin, c'est la 14e édition des Arts d'hiver à la salle polyvalente d'Alzonne. Sculptures, peintures, photos et dessins. Happy Manif, c'est à Limoux le 5 juin à 10h, 12h et 18h30. Happy Manif Walk on the Love Side vous propose, casque sur les oreilles, de devenir acteur d'un joyeux défilé propulsé par une balade chorégraphique, un jeu de rôle grandeur nature sur fond de cinéma. Dans quel but ? Celui de vous faire redécouvrir une ville que vous croyez pourtant connaître par cœur, en redonnant à la rue le sens qu'elle avait chez les surréalistes. Le lieu de tous les possibles, l'espace où adviennent les rencontres, les retrouvailles et même les coups de foudre. Au cinéma, c'est toujours plus beau. Dans le cadre du festival Évidence, Paradoxe, c'est à Coufoulens au théâtre dans les Vignes le 5 juin à 19h. Dans cette pièce, à la lisière entre le cabaret et la danse, Lauriane Wagner, chorégraphe et artiste complice du théâtre dans les Vignes, s'intéresse dans ses spectacles à l'impact de l'homme sur la planète. Dans Paradoxe, elle choisit de mettre en scène des créatures. Avec Mariole d'Ombre, chanteuse lyrique et aussi créature dans le cabaret travesti Madame Arthur, elle imagine un espace à la fois burlesque et léger. Autour de ces personnages fantasques, Lauriane Wagner réunit danse, créature et musicien. Exposition Les gestes en élégance, c'est jusqu'au 6 juin. Au printemps 2026, l'Esprit Rugby s'invite aux Essarts, espace art et culture de Bram, avec Pierre Armingot, maître artisan en métier d'art, maître ébéniste et sculpteur et créateur des célèbres ballons de rugby en bois. À travers l'exposition Les gestes en élégance, Pierre Armingot dévoile un univers où tradition, passion et excellence se rencontrent. Héritier d'un savoir-faire transmis depuis 1921, il transforme le bois en œuvre d'exception, faisant de l'ovale un symbole artistique reconnu bien au-delà du territoire. Plus qu'une démonstration de savoir-faire, c'est une véritable déclaration d'amour au métier d'ébéniste et aux valeurs humaines qu'il incarne, exigence, engagement et élégance. Venez découvrir un artisan qui fait rayonner le territoire et qui donne au bois une âme unique. L'entrée est libre et gratuite. L'exposition est ouverte au public du mercredi au dimanche de 14h à 18h. La 23e édition du festival de Bandas à Malepère, c'est les vendredis 12 et samedi 13 juin. Ce festival revient pour une édition exceptionnelle, riche en musique, en partage et en bonne humeur. La tournée insolite, visite guidée musicale, c'est à la grotte de Limousis le 14 juin de 10h30 à 17h30. La grotte de Limousis se visite donc de façon guidée en musique aux horaires suivants 10h30, 11h30, 15h30 et 17h30. Préparez-vous à des expériences sensorielles inédites. Le Salon du Livre et de la Littérature Régionale, c'est au foyer municipal d'Arzens le 14 juin de 10h à 17h. Les journées du 20 et 21 juin, rendez-vous dans l'Aude à Villa Savary pour la 5e édition de Nerf de Lavande. Les collines de Besse-Place vous accueillent sur son domaine familial et vous invitent à découvrir ou redécouvrir l'emblématique culture de la lavande. La rue Courtegère en fête, c'est le dimanche 21 juin de 14h à 22h. À l'occasion de la fête de la musique, rendez-vous dans la rue Courtegère pour découvrir la chanteuse Alison Shelley qui chantera de 18h à 22h. Par ailleurs, un marché des créateurs, l'ouverture des magasins jusqu'à 22h ainsi que diverses animations vous seront proposées.

0: Marché des producteurs de pays, c'est à Carcassonne, à la cité médiévale, place du Prado, le 27 juin de 9h à 18h. Venez à la rencontre des producteurs audois et partagez leur passion et savoir-faire. 100% fermiers, les marchés de producteurs de pays garantissent des produits en direct du producteur au consommateur avec en prime la convivialité et l'échange. 100% local, réservé exclusivement aux producteurs fermiers ou artisans, les marchés de producteurs de pays valorisent pleinement le territoire audois. À cette occasion, vous découvrirez une large gamme de produits viticoles et agricoles, vins, miel, fromage, charcuterie. Un marché proposé par l'association Bienvenue à la ferme, la ville de Carcassonne et la Chambre d'agriculture de l'Aude. Merci de votre attention. Retour à musique sur Contact FM Occitanie.
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1: Bonjour à tous et à toutes, voici les idées sorties dans le département de l'Aude. La fête de la cerise, c'est à Trosses-Minervois le 31 mai de 9h à 19h. La fête de la cerise accueille les producteurs de fruits et de produits locaux autour de sa légendaire tour, avec des animations diverses adaptées à tous les publics, fêtes familiales et de qualité, animations toute la journée. Les 5, 6 et 7 juin, c'est la 14e édition des Arts d'hiver à la salle polyvalente d'Alzonne. Sculpture, peinture, photos et dessins. Happy Manif, c'est à Limoux le 5 juin à 10h, 12h et 18h30. Happy Manif Walk on the Love Side vous propose, casque sur les oreilles, de devenir acteur d'un joyeux défilé propulsé par une balade chorégraphique, un jeu de rôle grandeur nature sur fond de cinéma. Dans quel but ? Celui de vous faire redécouvrir une ville que vous croyez pourtant connaître par cœur, en redonnant à la rue le sens qu'elle avait chez les surréalistes. Le lieu de tous les possibles, l'espace où adviennent les rencontres, les retrouvailles et même les coups de foudre. Au cinéma, c'est toujours plus beau. Dans le cadre du festival Évidence, Paradoxe, c'est à Coufoulens au Théâtre dans les Vignes le 5 juin à 19h. Dans cette pièce, à la lisière entre le cabaret et la danse, Lauriane Wagner, chorégraphe et artiste complice du Théâtre dans les Vignes, s'intéresse dans ses spectacles à l'impact de l'homme sur la planète. Dans Paradoxe, elle choisit de mettre en scène des créatures. Avec Mariole Dombre, chanteuse lyrique et aussi créature dans le cabaret travesti Madame Arthur, elle imagine un espace à la fois burlesque et léger. Autour de ces personnages fantasques, Lauriane Wagner réunit danse, créature et musicien. Exposition Les gestes en élégance, c'est jusqu'au 6 juin. Au printemps 2026, l'esprit rugby s'invite aux

0: Les SAR, Espace Art et Culture de Bram, avec Pierre Armingaud, maître artisan en métier d'art, maître ébéniste et sculpteur et créateur des célèbres ballons de rugby en bois. À travers l'exposition Les gestes en élégance, Pierre Armingaud dévoile un univers où tradition, passion et excellence se rencontrent. Héritier d'un savoir-faire transmis depuis 1921, il transforme le bois en œuvre d'exception, faisant de l'ovale un symbole artistique reconnu bien au-delà du territoire. Plus qu'une démonstration de savoir-faire, c'est une véritable déclaration d'amour au métier d'ébéniste et aux valeurs humaines qu'il incarne, exigence, engagement et élégance. Venez découvrir un artisan qui fait rayonner le territoire et qui donne au bois une âme unique. L'entrée est libre et gratuite. L'exposition est ouverte au public du mercredi au dimanche de 14h à 18h. La 23e édition du Festival de Bandas à Malepère, c'est les vendredis 12 et samedi 13 juin. Ce festival revient pour une édition exceptionnelle, riche en musique, en partage et en bonne humeur. La tournée insolite, visite guidée musicale, c'est à la grotte de Limousis le 14 juin de 10h30 à 17h30. La grotte de Limousis se visite donc de façon guidée en musique aux horaires suivants 10h30, 11h30, 15h30 et 17h30. Préparez-vous à des expériences sensorielles inédites. Le Salon du Livre et de la Littérature Régionale, c'est au foyer municipal d'Arzens le 14 juin de 10h à 17h. Les journées du 20 et 21 juin, rendez-vous dans l'Aude à Villa Savary pour la 5e édition de Nerf de Lavande. Les collines de Besse-Place vous accueillent sur son domaine familial et vous invitent à découvrir ou redécouvrir l'emblématique culture de la lavande. La rue Courtegère en fête, c'est le dimanche 21 juin de 14h à 22h. À l'occasion de la fête de la musique, rendez-vous dans la rue Courtegère pour découvrir la chanteuse Alison Shelley qui chantera de 18h à 22h. Par ailleurs, marché des créateurs, l'ouverture des magasins jusqu'à 22h ainsi que diverses animations vous seront proposées. Marché des producteurs de pays, c'est à Carcassonne à la cité médiévale, place du Prado, le 27 juin de 9h à 18h. Venez à la rencontre des producteurs au doigt et partagez leur passion et savoir-faire. 100% fermiers, les marchés de producteurs de pays garantissent des produits en direct du producteur au consommateur avec en prime la convivialité et l'échange. 100% local, réservé exclusivement aux producteurs fermiers ou artisans, les marchés de producteurs de pays valorisent pleinement le territoire audois. À cette occasion, vous découvrirez une large gamme de produits viticoles et agricoles, vin, miel, fromage, charcuterie. Un marché proposé par l'association Bienvenue à la ferme, la ville de Carcassonne et la Chambre d'agriculture de l'Aude. Merci de votre attention. Retour à musique sur Contact FM Occitanie.
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0: Bonjour, la chef des députés Rassemblement National, Marine Le Pen, a diffusé une vidéo de Jean-Luc Mélenchon sur, entre guillemets, la Nouvelle-France. Elle voit dans le concept développé par le leader insoumis la quintessence du racisme. En retour, l'intéressé a dénoncé une manipulation faite à partir d'une vidéo coupée et montée. Il a annoncé qu'il comptait porter plainte. La Cour des comptes estime qu'il faudrait faire 10 milliards d'euros d'économies chaque année pour arriver à équilibrer les comptes de la sécurité sociale d'ici 2030. Dans un rapport, elle propose plusieurs pistes pour y parvenir, à commencer par une réforme des franchises et participations forfaitaires. Cette fraction du prix des soins qui n'est remboursée ni par l'assurance maladie ni par les complémentaires santé. Pour l'instant, le gouvernement prévoit 4 milliards d'euros d'économies par an. Le procès en appel de Nicolas Sarkozy dans l'affaire des soupçons de financement libyen de sa campagne présidentielle en 2007 a repris ce matin. Son avocat a demandé à la relaxe. Ce procès s'achève ce mercredi. L'association Respire réclame la gratuité immédiate des transports en commun dans les régions touchées par un pic de pollution à l'ozone. Un épisode de pollution de l'air est en cours. En effet, ce mercredi, en Île-de-France, Auvergne-Rhône-Alpes et Provence-Alpes-Côte d'Azur, une pollution portée par la hausse des températures et le fort ensoleillement inhabituel pour cette fin de mois de mai. L'Inde est touchée depuis plusieurs semaines par une vague de chaleur intense. Les températures ont dépassé 45 degrés dans plusieurs mégalopoles. Le mercure a grimpé jusqu'à 48,2 à Banda, dans le nord du pays. Lundi dernier, New Delhi a connu une nuit à 32,4 degrés. C'est la fin de ce flash. Une bonne fin de journée à toutes et à tous.
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0: Bonjour, tennis, dernier match du premier tour hier et première sensation du côté des tricolores. L'espoir français Moïse Kouamé a créé la surprise en se qualifiant. Une prouesse qui n'a pas insufflé une dynamique chez les Bleus qui ont ensuite enchaîné les éliminations d'Alexandre Muller sur Abondon, Aloïs Boisson en passant par Thomas Forel, Corentin Moutet ou encore Alice Tubel. Avec une seule victoire sur le circuit depuis le mois de septembre 2025, Aloïs Boisson savait qu'elle n'était pas dans la même dynamique l'an dernier. En raison de blessures, la demi-finaliste surprise de l'édition 2025 des internationaux de France est arrivée sans confiance à Paris. Le premier tour lui a donc été fatal. Le tirage au sort l'avait placé sur la route de la tête de série numéro 22, la russe Anna Kalinskaya, d'entrée. En un peu plus d'une heure, la Française a été éjectée du tableau féminin 6-2-6-2 sans ménagement. Un coup sur la tête pour celle qui va perdre de nombreux rangs au classement mondial. Il n'y aura donc que deux Françaises présentes au deuxième tour, Elsa Jacquemot et Diane Paris. Football, l'OM et le Vélodrome attirent toujours autant. Les fans marseillais détiennent en effet le record d'affluence de la Ligue 1. Néanmoins, le taux de remplissage de stade le plus élevé revient au PSG. Cyclisme favori annoncé du Giro, Jonas Vingegaard a décroché hier sa quatrième victoire en autant d'arriver au sommet sur les routes italiennes à Chiari. Le Danois a déposé tous ses concurrents dans l'ascension finale, infligeant un débours de plus d'une minute à Félix Gall, deuxième de l'étape et désormais du classement général. Basket, Mike James, quelques jours après son coéquipier Eli Okobo, menace à son tour de faire grève pour des raisons financières. Le club de Monaco lui devrait environ 1 million d'euros. Rappelons que le club du Rocher connaît de graves difficultés financières car son propriétaire Alexei Fedorychev, homme d'affaires hongrois né en URSS, fait face à une accumulation de dettes en raison de la guerre en Ukraine, si bien que la principauté doit désormais soutenir financièrement le club. C'est la fin de ce flash, une très bonne journée à notre écoute.

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Salut à tous et bienvenue sur Contact FM. Oscar de La Habana, señores. Aujourd'hui, avec une émission spéciale, car je voudrais dédier cette émission d'aujourd'hui aux élèves de l'école Louis de Bétigny, la classe de CM1 et CM2 de Madame Bernard à Lille. Et pourquoi? C'est parce qu'ils sont, en sintonie avec Contact FM, figurez-vous. Et c'est un plaisir énorme d'être là en compagnie de ces élèves de CM1 et CM2 de l'école Louis de Bétigny à Lille. Merci à tous. Vamonos con l'orchestre de la Luz. Coucou.

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4: Alors, je voudrais tout d'abord commencer pour donner des, voilà, saluer les élèves de la classe de CM1 et CM2, comme je vous ai dit, du collège de Lille, Louis de Bettigny, de la classe de Madame Bernard. Alors, Blélard, voilà, excusez-moi, Madame Blélard. Alors, c'est Marie, Lynn, Clémence et Roland. Pour vous, voilà, c'était remix de Tony Souka avec le style de Michael Jackson, si, seigneur. Vámonos. Ça s'appelle Smooth Criminal. Tony Souka. Remix de Michael Jackson.

0: Encore de, voilà, on va se pas saluer maintenant à Jade, Solal, Jamin et Naël. Et pour eux, ça c'est encore Tony Souka qui nous vient avec Michael Jackson, They Don't Care About Us.
1: Hola.

Alors, figurez-vous que les élèves de l'école de Louise de Bettigny à Lille, ils sont en train, les élèves de CM1 et CM2, ils sont en train de faire une petite incursion autour de la musique cubaine. En fait, il y aura mon fils qui fait partie de la classe, Axel, fait avec sa maman Yaniela, elle fera une présentation de la danse, du rythme cubain. Et ça, moi, ça m'a fait très, très, tellement plaisir, c'est énorme. Oui, donc, permettez-moi encore de saluer à Naël, Benoît, Elliot et Léa. Ambiente latino y sabroso. Vámonos con Felipe Centeno. Alors, les enfants, figurez-vous que Felipe Centeno, c'est un gamin qui a un peu plus d'âge que vous, mais pas beaucoup, pas beaucoup. Et aujourd'hui, à l'époque qu'il a enregistré ça, il devait avoir dans les 11 ans par là, 11 ou 12 ans. Aujourd'hui, quelques années de plus, mais pas beaucoup, beaucoup. Felipe Centeno, para que baile.

Alors, j'espère que vous avez bien dansé, les enfants. Léa, Adem, Sekou, Rebecca. Voilà, ça c'est...

Alors, permettez-moi, voilà, Madame Blérard, de vous féliciter pour cette magnifique initiative de faire connaître, voilà, les enfants et les rythmes provenant de la plus grande île de la Caraïbe, Cuba. Et vous allez voir, ils vont se régaler. Allez, pour Madame Blérard, ici, voilà, ici, sous Contact FM, Fiesta Latina, un petit mot, voilà, si, tous ces mots.

Et on revient avec les élèves du collège de Louis de Bétigny à Lille, classe CM1 et CM2. Et je continue avec Rebecca, Arthur, Olivia, Martin, Ambre, Axel et Barnabé. À tous, je vous embrasse. Vámonos con el baile del perrito. El duro.

Alors, les élèves en question vont apprendre, entre autres choses, les rythmes de basse de la musique cubaine, de la clave et les sonorités de différents instruments de musique, notamment les bongos et la tumbadora, la guitare cubaine, le tres cubain. Et donc, ça va être fini, voilà, en principe, avec une petite démonstration des danses cubaines. Ça sera sympa avec les élèves de la classe du collège de Lille, de la classe de Louis de Bettigny, classe de CM1 et CM2 à Lille.

La rumba, c'était Rumbata, el necio. Fier de la tradition afro-cubaine, cette tradition qui nous a apporté tellement de rimes en provenance de l'Afrique, ces rimes qui se sont imbriquées, mélangées avec la culture européenne d'Espagne et qui nous a apporté el son cubano. René Sitovich, ici Contact Éphémère.

Enriquito Álvarez y su orquesta Charanga Latina, un homenaje que ha été fait à l'orchestre Aragón, una orquesta insigne de la cultura cubana, plus de, que vous dire, plus de 60, 80 ans, oui, plus de 80 ans de musique internationale, l'orchestre Aragón a parcouru le monde entier en faisant briller la musique cubaine. Oui, la musique cubaine qui a, on peut dire, débuté, voilà, on peut dire, à partir des années, voilà, début du 19e siècle, le début de ce parcours de la musique cubaine, et en même temps qui se consolide la unité nationale cubaine, en même temps qui se consolide la nationalité cubaine, issue, comme je vous l'ai dit, de ces mélanges, de ces métissages espagnols, africains, aborigènes, même asiatiques, parce qu'il y a eu pas mal d'immigration asiatique à Cuba entre les, oui, début du 19e siècle, voilà, et qui s'est aussi imprégné ces côtés un peu chinois qui me caractérise quand je souris, voilà. Et oui, c'est ça la nationalité cubaine. Sachez que bon, 70% un cubain, voilà, c'est aujourd'hui 70% et dans leur ADN, c'est 70% environ des Européens, 20% africains, un peu moins d'origine aborigène, voilà, et le reste c'est un peu des asiatiques. Voilà ce que fait un cubain aujourd'hui partout dans le monde et on fait danser tout le monde. Barbarito Díez, Barbarito Díez, señor maestro, señor de la musique cubaine, con boleros de oro.

0: ça.
1: Et dans la recta finale, dans le moment final de la mission, allez, on va dire saluer encore une fois de plus à Mayline, Clémence, Roland, Jade, Solal, Jamin, Naël, Benoît, Eloi, Elio, Léa, Adem, Sekou, Rebecca, Arthur, Olivia, Martin, Ambre, Axel et Barnabé du collège Louis de Bretigny, classe CM1 et CM2 à Lille. Si, seigneur, mais oui, pas mi casa.

Allez, merci, merci à tous. Merci à tous les amis, qui me suivent grâce à Contact FM 88.8 à Carcassonne et 89 dans la haute vallée de l'Aude. Merci à tous. Je vous donne rendez-vous pour la semaine prochaine ici même sur Contact FM. Au revoir.

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